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4: Bien le bonjour à toutes et à tous, surtout aux mamans. Pourquoi ? Eh bien aujourd'hui dimanche, c'est la fête des mamans. Alors les enfants, vous pouvez donner vos cadeaux à votre gentille maman en lui faisant de gros bisous. Et même vous avez le droit de crier tout fort dans la maison, bonne fête maman ! Nous allons rester une heure ensemble.
5: Ah, j'espère que ça va pas durer longtemps, je vais être en retard, moi.
4: Mais non, c'est vite passé une heure. Et avec moi, Marie-Bénédicte, qui nous raconte la naissance de cette fête des mamans. Il y aura des chansons, d'ailleurs c'est le but de cette émission. Mais avant, on commence comme le dit Virginie.
6: Nous commençons, comme chaque fois en début d'émission, par votre extrait de film et chanson.
4: Alors en attendant, pour tous ceux qui sont nés aujourd'hui, peut-être même votre maman, ça lui fait une double fête. Un anniversaire et sa fête. Nous vous souhaitons, toute l'équipe de Radio Collège vous souhaite
7: bon anniversaire.
4: Et c'est parti.

0: C'est notre ami Coluche que nous allons retrouver dans le film de Claude Zidi sorti en 1983, Banzai. Michel Bernardin, Coluche, travaille dans une société d'assurance spécialisée dans l'aide aux voyageurs français à l'étranger, Planète Assistance. Isabelle, qui est Valérie Mérès, eh bien elle travaille, elle est hôtesse de l'air et elle veut quitter son travail pour passer plus de temps avec Michel Bernardin, c'est-à-dire Coluche. On les écoute tous les deux au téléphone.
1: Attends, je vais téléphoner, tiens, bouge pas.
2: Allô.

0: Qu'est-ce qui se passe?
1: Bon, arrête maintenant, hein, c'est pas drôle, hein, il se croit drôle. Bon, ça va, Marcel, t'énerves maintenant, hein, bon. Marcel, les meilleures choses ont une fin. Tu devrais retourner dans ton bureau. Bon, je te le passe, tiens, c'est pour toi.
2: Alors, Marcel, vous vous amusez bien?
1: Allez, au revoir, ma poule. Oh.

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0: Elle est née en 1943, elle s'appelle Marie-France Plumet, qui vient de nous interpréter La fête de maman. Elle avait tous ses atouts pour attendrir un public bienveillant. Après avoir gagné le concours de chant à l'âge précoce de 4 ans dans Radio Luxembourg et fait la couverture du magazine Radio pour cet exploit, la fillette est engagée dans une série d'émissions de radio pour les enfants, Les plus beaux jeudis de Jacques Pauliac. Elle a enregistré donc cette chanson en 1948, c'était son premier disque, La fête de maman, que nous venons d'entendre.
1: Maman, c'est toi la plus belle du monde.
0: Nous écouterons cette chanson en son entier, mais avant, retrouvons Marie-Bénédicte qui nous parle de la fête des mamans. Car aujourd'hui, Marie, c'est la fête des mamans.
2: Ah bon?
0: Oui, c'est vrai. Bonne fête, maman.
2: Et oui, c'est la fête des mères. Et puis la fête des mères, bien sûr, est une fête annuelle célébrée en l'honneur des mères dans de nombreux pays. À cette occasion, adultes et enfants offrent des cadeaux à leurs mères. Pour les enfants, des gâteaux et des objets qu'ils ont confectionnés à l'école.
0: Genre nous, on faisait des perles de nouilles. Des nouilles. Ça n'a pas changé, ils le font encore.
2: Ah oui. En France, la fête des mères est célébrée le dernier dimanche de mai. Si ce jour coïncide avec la Pentecôte, alors la fête est repoussée au premier dimanche de juin. Alors qu'au Canada et en Australie, la fête des mères est célébrée le deuxième dimanche de mai. Les premières traces de célébration en l'honneur des mères sont présentes dans la Grèce antique lors des cérémonies printanières en l'honneur de Rhéa, la grande mère des dieux et notamment mère de Zeus. Au XVe siècle, les Anglais

0: fêter le... Excusez-moi pour l'accent.
1: Ouais.
0: Mothering Sunday. D'abord au début du carême, puis le quatrième dimanche du carême. En 1908, les États-Unis développent la fête des mères modernes, telle qu'on la fête de nos jours, en instaurant le Mother Day, en souvenir de la mère de l'institutrice Anna Jarvis. Le Royaume-Uni adopte à son tour cette fête en 1914, puis l'Allemagne l'officialise en 1923. Et puis, il y a également d'autres pays qui suivent.
2: Annoncer les choses.
1: Oh là là. Alors, on va écouter.
0: Ça de tête, hein.
1: Il y a beaucoup de chansons sur la fête des mères. C'est vrai, il y a de très nombreuses chansons. Il y en a une qui est belle, c'est la plus belle du monde, c'est nos mamans. Et celui qui chante ça, c'est Luis Mariano.

0: nous avons fait les heureux en vous faisant écouter cette chanson de Miss Mariano. Marie, on continue un petit peu pour la fête des mamans.
1: Ben oui, maintenant on va passer au village d'Artaste en Isère, qui revendique cependant être le berceau de la fête des mères. En effet, le 10 juin 1906, à l'initiative de Prosper Roche, fondateur de l'Union fraternelle des pères de famille méritants d'Artaste, une cérémonie en l'honneur de mères de famille nombreuses eut lieu. En 1918, la ville de Lyon célèbre la journée des mères en hommage aux mères et aux épouses qui ont perdu leurs fils et leurs maris pendant la Première Guerre mondiale. En 1920 est élaborée une fête des mères de famille nombreuses, puis le gouvernement officialise une journée des mères en 1929. Ce n'est donc pas, contrairement à ce qui est souvent relayé dans les médias, une création du maréchal Pétain en 1941. Le régime de Vichy ne fait qu'inscrire la fête des mères au calendrier, instaurant de façon officielle la fête des mères. Le 24 mai 1950, la loi dispose que la République française rend officiellement hommage chaque année aux mères françaises au cours d'une journée consacrée à la célébration de la fête des mères.
0: Voilà, donc c'est le 24 mai 1950, c'est le 24 mai. Merci Marie-Bénédicte de nous avoir donné toutes ces informations sur les mamans, sur la fête des mères.

Roméo nous interprétait Maman. Roméo, il est né en 1961. Il est tout jeune. Eh bien, on va écouter un peu plus âgé. Il est né en 1907. C'est Tino Rossi qui nous interprète une très belle chanson sur les mamans.

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1: Le document que vous allez entendre provient des actualités produites et contrôlées par le régime nazi et les autorités vichistes diffusées en France entre 1940 à 1944. La fête des mères, c'est la fête des mères. Voici ce que l'on disait.
2: À l'occasion de la fête des mères, M. Renaudin, commissaire général à la famille, déclare.
3: Le commissariat général à la famille est moins un ministère qu'une équipe chargée de la mission essentielle de traduire en acte la promesse du maréchal. Votre famille sera honorée, aidée, protégée. Il agit dans trois domaines, aide matérielle, protection morale et éducation, création d'un climat familial. Mais l'œuvre n'est qu'à ses débuts. Il reste beaucoup à faire. Puisse la journée des mères être l'occasion d'un effort unanime du pays au secours des foyers peuplés.
2: Après la cérémonie officielle présidée par le maréchal, un goûter est offert dans un village des environs de Vichy aux mères de familles nombreuses. Partout, les mamans de France sont fêtées. Dans toutes les villes, dans tous les villages, elles sont choyées. Sous chaque toit, il y a un peu plus de douceur, un peu plus d'amour. Les jeunes filles de ce lycée se sont réunies afin d'accueillir leur maman. C'est la récompense des épreuves quotidiennes. Mais elles sont aussi à l'honneur. À Boulogne, les mères de famille, si durement éprouvées, reçoivent un secours, tandis qu'à Garches, de même que dans tant de villages de chez nous, c'est la remise du diplôme du maréchal. Les plus lourdes peines, les deuils, les cruelles séparations sont ainsi atténuées.

Friel nous interprétait Les Roses Blanches. Nous écoutons deux chansons, Dorothée, Toi Maman, et Noam, Maman. Et bonne fête à toutes les mamans!

Dorothée, maman, allez les enfants, tirez les tables. Prenez votre maman dans les bras et dites-lui, viens maman, on va danser. C'est ce que nous interprète Noam.

0: Noam nous a interprété « Viens maman, on va danser ». Ça y est les enfants, vous avez bien dansé. Tout à l'heure, je vous ai fait écouter un document qui datait de 1943. En voici un autre, 2 ans avant, en 1941. Voici ce que l'État faisait pour la fête des mamans. Ensuite, nous écouterons Enrico Macias, la mère et l'enfant.
1: La France célèbre aujourd'hui la journée des mères. Fête émouvante en l'honneur de celle qui est véritablement l'âme de la famille et qui transmet avec la vie les vertus qui font les peuples forts. Dans les mairies, les mamans de plus de 5 enfants reçoivent un diplôme officiel remis par le représentant du gouvernement. À l'Arc de Triomphe, les mères décorées ont tenu à venir allumer la flamme sacrée, symbole de cette union des cœurs à laquelle le maréchal a convié tous les Français. Mais la fête de la famille est aussi celle des enfants, et un goûter leur apporte joie et plaisir.
2: La mère et l'enfant sont unis par les liens du ciel. Dès que l'amour donne la vie, c'est la communion de deux âmes que l'Éternel, dans sa bonté, a réuni. La mère et l'enfant se partagent tant de sentiments qu'ils se comprennent sans rien dire. Heureux, malheureux, c'est toujours par la voix du sang qu'ils racontent leurs souvenirs.

Enrico nous interprétait La mère et l'enfant. Mais il y a aussi une autre chanson qui parle de la mère et l'enfant. C'est la chanson de Céline Dion que nous écoutons maintenant.

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1: Céline Dion, la mère et l'enfant. Allons en Polynésie. Gigi nous raconte un souvenir de la fête des mères.
2: Alors, pour la fête des mères, ben, c'était le 26 mai en Polynésie. Alors, en Polynésie, je suis de la part de la Polynésie. J'ai accouché dans l'hôpital militaire le 26 mai. Et mon mari, c'était un militaire. Et quand j'ai eu mon bébé, c'est le 26 mai de la fête des mères. Et puis, mon mari, le papa de mes enfants, je lui ai dit, tu aurais pu m'emmener un bouquet de fleurs. Elle m'a dit, je t'ai donné un bouquet de fleurs que tu viens de l'avoir. Tu n'avais plus besoin de bouquet de fleurs. D'accord. Alors, on verra l'année après. Et puis, sur le coup, ça m'a resté dans la tête parce que je n'arrivais pas à oublier ça. Et oui, quand je sais que c'est fête des mères, ça veut dire que je n'ai pas le droit au cadeau. Ouais. Voilà.
1: Un autre souvenir, cette fois-ci, c'est Huguette. Mais nous sommes plus près, à Rochefort.
3: Alors, ma maman habite à 2 heures de Rochefort et elle n'est pas habituée à sortir, à aller au restaurant et tout ça. Donc, un jour, avec mon frère et ma sœur, on s'est mis d'accord pour lui faire une surprise, mais on ne lui a pas dit ce que c'était. Donc, on a dit, on va te faire découvrir le marché de Rochefort. Arrive midi et demi, elle voit qu'on parle entre nous. Et en fin de compte, on l'emmène dans un restaurant. Chose qu'elle n'avait jamais fait. Donc, arrive quand même à un certain âge. Et là, elle était toute émerveillée. Je n'avais jamais vu maman, ses yeux qui étaient lumineux, sa voix. Elle était toute muette, mais de surprise. Vraiment, elle était heureuse. Et ce jour-là, j'étais heureuse aussi pour elle. On était tous dans la bonne humeur, la joie. C'était un merveilleux souvenir.
1: Enfin, troisième témoignage, c'est une commerçante rencontrée sur le marché de Rochefort. Elle vend des fleurs. Elle se nomme Stéphanie Bûcherie. Vous la retrouvez le jeudi et le samedi sur son stand face à Monoprix. Elle aussi, elle a travaillé le jour de la fête des mères, mais il y a une journée où ça l'a marqué. Stéphanie.
4: Ah non, la plus grosse fête des mères que j'ai faite, c'est sur 3 jours. 3 jours, 3 nuits.
5: Ah oui.
4: Ouais. 700 livraisons. Et tellement qu'on en avait, qu'on l'avait mis dans le salon. Et on avait coupé la maison en 4 pour faire la ville. Donc j'avais 4 livreurs pour 4 endroits différents pour la tournée. Et j'avais 2 livreurs extérieurs pour les livraisons d'extérieur. Et on le faisait du vendredi au samedi, dimanche, dernier carat à 21h.
6: Il y a eu beaucoup de monde.
4: Ah, c'était des grosses journées.
6: Et personnellement, t'en as eu quand t'étais petite, tous les enfants
4: Pour la fête des mères.
6: Ouais.
4: Ah bah nous, on travaillait tout le temps, mais
6: oui, bah ouais.
4: maman elle adorait. On faisait des petits trucs,
6: oui, voilà, c'est après,
4: genre ouais. Le collier avec des pattes,
6: voilà,
4: les
6: ça.
4: Empreintes.
6: Oui, c'est ça, ouais,
4: ou
6: c'est
4: alors, on essayait de ramener tout ce qu'il y avait dans la tirelire, tu sais.
6: Ah, ouais.
4: Un petit vase en étain, enfin toujours un petit cadeau, tout
6: et
4: ça.
6: Et aujourd'hui, les enfants, ils font pareil. La tradition est la même.
4: Ma fille, ouais, elle me fait des cadeaux, mais c'est plus tard, parce qu'on est loin.
6: Ah bah oui.
4: Donc du coup, mais ouais, elle fait toujours des cadeaux. Ouais.
6: D'accord.
1: Merci pour ces témoignages, souvenirs. Alors les enfants, savez-vous ce qu'est une maman? Vous la voyez faire à manger, faire votre linge, vous aider à faire les devoirs. Mais c'est aussi une tendresse. Écoutons Noam qui nous décrit ce qu'est la maman.

Noël nous interprétait Petite Maman. Vous savez qu'il existe une autre fête, mais que l'on parle très rarement. C'est le premier dimanche de mai, c'est la fête des familles nombreuses. Dans ce contexte, plusieurs fêtes sont organisées pour célébrer les mères, précédant l'officialisation de la fête des mères. Le 16 juin 1918 a lieu à Lyon la première journée des mères à l'initiative de l'association La Plus Grande Famille. Et le 30 mai 1920 est célébré pour la première journée nationale des mères de familles nombreuses. Cette célébration annuelle devient l'occasion pour les mairies de remettre officiellement les décorations de la médaille de la famille française nombreuse. Un monument est construit en hommage aux mères françaises nombreuses. Le 23 octobre 1938, il est inauguré sur le boulevard Kellermann à Paris. Et même à Metz, un monument aux mères françaises nombreuses est érigé avec la sculpture maternité présentée en 1934 au Salon des artistes français par Marius Petit. Malheureusement, ça n'existe plus. Mais en 1920 jusqu'à 1950, eh bien en parallèle émerge la politique familiale avec des soutiens financiers pour les familles nombreuses, dégrièvement sur les chemins de fer, abaissement du prix du pain et la naissance des premières prestations familiales qui sont, elles, généralisées dans les années 1930. Vous voyez, si vous êtes nombreux, vous allez chercher votre pain et vous avez rien de plus. Alors les critères pour l'attribution de la médaille. Eh bien, les critères, c'est vous avez la médaille de bronze quand vous avez de 5 à 7 enfants, la médaille d'argent de 8 à 9 enfants et la médaille d'or pour 10 et plus. Alors, dans ma famille, eh bien, on a reçu la médaille d'argent puisque nous étions 9. Mais avant cela, notre grand-père a reçu la médaille d'or avec 12 enfants. Voilà. Alors, en 1920, eh bien, cette année-là, Georgelle nous interprétait une gamine charmante.

0: Torino.
1: Georgelle nous interprétait une gamine charmante. Georgelle, il est né en 1884, le 2 juillet, et il est décédé en 1945, le 8 août. On écoute Frédéric François qui nous interprète une très belle chanson sur la maman. Une maman, tout simplement.

0: Frédéric François, une maman. On va retrouver une autre maman, cette fois c'est Élie Cacou. C'est la fête des mères. Aujourd'hui, eh bien, il en a fait un sketch. Et puis ensuite, nous écouterons Joe Dassin qui nous parle de la première femme de sa vie, qui est sa maman.
1: Les calories de là. Non, c'est vrai. Moi, quand je suis stressée, soit je danse, soit je grignote. Je grignote, eh oui. Mais vous comprenez pas que je flippe. Oui, je flippe. C'est normal, c'est la fête des mères aujourd'hui. La fête des mères. Eh ben, toute la famille va débarquer pour bouffer. Et qui c'est qui va organiser la couscous party? C'est Bibi. Alors, vas-y que je pétris la pâte, vas-y que je fais le couscous, vas-y que je leur fais des boulettes, vas-y que je leur fais... Quoi, vous en avez marre des boulettes? Hé, voilà des keftas. Allez, mets au four, enlève du four, une chaleur de folie. Le maquillage, il n'était pas waterproof, il a tout dégouliné. Enfin, c'est pas grave. Je me demande qu'est-ce qu'ils vont m'offrir cette année. L'année dernière, ils m'ont offert un couscoussier imitation Chanel. Avec le jogging assorti. Mais sur le jogging, il s'était trompé, il avait marqué Chamel. Tu me vois sortir avec un jogging écrit Chamel? Qu'est-ce qu'il y avait encore? Il y avait un pèse-personne électronique parlant. Ah oui, il parlait, hein. Quand je suis montée dessus, il a dit « Quick !» Allez, venez, que la fête commence.
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2: Eh bien, je crois que nous arrivons à la fin de cette superbe émission. C'est fini.
3: Eh oui, c'est déjà fini. Ça passe vite une heure. Et comme me le dit Elsa...
4: T'en vas pas.
3: Si, si, je m'en vais, car il faut laisser la place à mes collègues qui vont passer derrière moi. Alors, si on est samedi, c'est... Vous l'avez deviné, c'est l'accordéon. Ensuite, eh bien, on retrouvera François Blasi à midi pour les 60s. Et si nous sommes dimanche, c'est directement...
5: Salut les 60s!
3: Voilà, je vous souhaite une bonne semaine à l'écoute des programmes de Radio Collège et je vous donne rendez-vous le week-end prochain.
2: C'était très bien, c'était parfait, c'était très bien. Alors, très bien, voilà.
6: Ça, c'est vrai, ça!

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Il nous reste les chansons des années 60, 60 à 69, la décennie à laquelle, je rappelle parfois, est consacrée exclusivement ou à 99%. L'émission Salut Sixties. Bonjour François Blasi, heureux de vous retrouver sur l'antenne de Radio Collège, c'est-à-dire sur la fréquence 95.9 ou sur radiocollège.fr, en compagnie de Leïla pour assurer la réalisation de cette édition de Salut Sixties. Alors, une construction classique, on retrouve souvent deux titres de l'année du soixantenaire, l'année 66. Un zoom, quatre titres quand même, de 61, les Shirelles en 61, oui en 61. L'année de la semaine est l'année 65 et nous retrouverons la rubrique number one qui est en voie d'épuisement puisqu'on remonte petit à petit vers le début. On est démarré à la fin de l'année 69 et nous en sommes là au printemps 60. En 1966, donc, les Blues Magoos. Alors, c'est pas un groupe très connu, j'ai dû vous le proposer deux, trois fois. C'est un groupe américain, hein, du Bronx, de New York, donc, classé psychédélique. Bien. Alors, il s'est constitué au début des années 60 et il a été dissous en 72. Ils se sont reformés, alors, comme beaucoup de groupes, d'ailleurs, pour des raisons très vraisemblablement commerciales. En 2008, détail, Mike Esposito est le guitariste solo, c'est peut-être le plus connu, avec Ron Gilbert, le bassiste, qui est le compositeur du morceau que je vous propose. J'ajoute qu'ils ont eu un numéro 5, quand même, Nothing Yet, et qu'ils ont fait la tournée, une tournée américaine en 67, avec les Who et Herman Hermes, qui étaient pour leur lettre de noblesse, mais nous écoutons I Go Crazy.

Les Blues Magoos, I Go Crazy en 66. En 66, c'est le début de la carrière commerciale, parce qu'il a, il a enregistré avant. Hein. Moi, j'ai un coffret complet de Nino Ferrer, puisque c'est de lui qu'il s'agit. Il n'a pas démarré en 66, Nino Ferrer, mais le succès vient en 66 avec des, d'ailleurs des compositions qu'il aime pas du tout, parce que lui c'est un jazzman, contrebassiste je crois, et puis d'ailleurs on retrouve du jazz y compris dans les morceaux entre guillemets plus commerciaux qui lui ont permis de vivre, dont vous avez pas vu Mirza qui est son premier grand succès, et après Mirza le deuxième thème porteur, enfin le deuxième thème classé, 13e quand même en France, c'est O et 1. Bon, mais il y a toujours un orchestre jazzy derrière.

Nino Ferrer, oh et un. Bon, il y aura le téléphone, il y aura les cornichons. Et puis après, il y aura quand même le sud, notamment. Et la maison près de la fontaine. J'adore ces morceaux de Nino qui nous a quittés à 54 ans, en 1998. Les Shirelles. Alors, les Shirelles, c'est le groupe vocal dominant au début des années 60 aux États-Unis. Le groupe s'est constitué en 57, d'ailleurs, dans le New Jersey, donc dans le Nord-Est. Et je vais vous citer leurs noms tout de suite. Shirley Owens, Doris Coley, Adri Harris et Beverly Lee. La, sont des copines de lycée, en fait. Hein. La composition a très peu changé au tout début. Puis je m'y perdrai un petit peu dans les changements, donc on va pas revenir là-dessus. Quatre titres, alors hyper bien classés. Oui, quatre top ten en fait. Avec tout d'abord un morceau qui était encore mieux classé quelques années plus tard, parce qu'il a été repris.

écrit par les mamas et les papas, et c'est Michel Phillips qui chantait le Dedicated to the One I Love. Mais pour les Chirals, c'est quand même une place de troisième au tout début de l'année 61.

Voilà, dedicated to the one I love. Très très belle mélodie signée Loman Pauline et Ralph Bess. Le titre suivant a été classé quatrième. Alors j'ai pris chronologiquement hein, en mai 61. Je voulais passer un certain nombre de fois. C'est une composition alors d'un compositeur qui a essayé également leur producteur Luther Dixon avec Willie Denson, Mama Said.

Voilà, alors sorti fin 61, mais classé 8e début 62. J'ai dit une bêtise, il n'y a pas 4 titres de 61, le dernier sera de 62. Un titre passé 8e, alors qui a été repris par les Beatles. C'est pour ça d'ailleurs que sans doute ce titre signé Burt Bacharach et Luther Dixon, une fois de plus, est très connu. Baby, it's you.

Les Shirelles, Baby It's You, c'est dans le premier album des Beatles, hein, la Please Please Me, cette reprise donc du titre de Burt Bacharach, très très grand compositeur, et Luther Dixon, donc un faux compositeur et je crois producteur des Shirelles. Alors, elles ont démarré en 58, et puis c'est vrai que quand on regarde les classements, à partir de 63-64, les classements vont rétrograder, puis elles vont disparaître des charts, ce qui ne veut pas dire qu'elles vont disparaître complètement, mais elles vont être supplantées par d'autres groupes vocaux, et notamment, bien entendu, les Supremes avec Diana Ross. Nous terminons avec un numéro 1, malgré tout, sorti en mars 62, encore une composition de Luther Dixon avec Florence Greenberg, cette fois-ci, numéro 1 en mai 62, Soul, Dear Boy.

quatre titres de l'année 61 et du début de l'année 62, très bien classés parmi des tubes, j'allais dire. Des Shirelles, groupe qui a vraiment beaucoup compté. Hein. Je vous ai pas passé tout parce qu'on les a retrouvés il y a pas très très longtemps, dans notamment un numéro 1, mais fin de l'année 60, Will You Love Me Tomorrow, hein, repris par Garde la dernière dent. Will You Love Me Tomorrow, voilà. Année 65, nous démarrons avec Petula Clark. Elle a 33 ans à l'époque, Petula, et elle est toujours parmi nous parce qu'elle est née en novembre 32. Alors 64, c'est une grande année pour elle. Downtown, Hello Dolly, Oh Sheriff. 65, un petit peu moins quand même. Mais elle va chanter un titre qui est enregistré à la fin de l'année 65 et une composition de Serge Gainsbourg qui a composé un peu pour Petula Clark, Lagadou.

Oui, ça sonne la gadoue, ça sonne un peu tagada, hein, un peu pas country, mais presque. C'est l'art que je répète souvent de la musicalité des mots de Serge Gainsbourg. En 1965, classé quand même sixième en France au début de l'année 68 et troisième dans la revue Salut les copains. Donovan, maintenant, que nous retrouvons toujours avec énormément de plaisir. Donovan, qui nous. Alors, qui comparé à Bob Dylan, mais bon, franchement, c'est pas tout à fait la même chose. J'aime beaucoup Donovan, hein, et je vous propose un air de 65 un peu dédié à un de ses amis, Hey Jeep.

J'aime beaucoup la voix de Donovan. Il a 19 ans, 65. Hein, c'est un Écossais, hein, Donovan, né à Glasgow, donc en mai 46. Thierry Vincent. Ah, Thierry Vincent, on le programme pas souvent, ça, faut bien le dire. Pourquoi? Malgré le fait qu'il ait fait une petite carrière. Alors, il s'appelle Louis Coccioli, en fait, donc rien à voir. Il est en 42, il est mort en 1990. Voilà, pour sa bio. Et il est repéré par Eddie Vartan, ce qui est pas mal, parce qu'il joue avec un moment où il chante avec les Pingouins, mais il y a le service militaire. Il revient et Eddie Vartan lui propose une carrière solo, c'est-à-dire qu'il quitte son groupe. Et il va enregistrer deux EP en 64, deux en 65. Je vous propose une adaptation de Wondrous Place de Jimmy Jordan. C'est bien, ça, c'est dans l'esprit, les yeux fermés.

typiquement Motown, hein, d'ailleurs ils sont de Detroit, faut dire, pardon, avec une durée de vie importante, constituée en 53, il semblerait qu'ils aient duré quelques décennies, avec une composition évidemment légèrement changeante. Ils sont quatre au départ, je ne vais pas vous les citer parce qu'on va gagner un petit peu de temps. Ils ont un numéro 1 en juin 65 que nous allons écouter tout de suite. « I can't help myself ».

Ah, bah, vocalement, bon, je me répète, mais les groupes vocaux, ça a manqué un peu. Il y en avait, mais bon, il y a pas une culture pour ça. Alors que aussi bien féminin, Shirez par exemple, que masculin, les Four Tops, beaucoup de succès aux États-Unis et également au Royaume-Uni. Christophe Daniel B. Villa, quoi, qui nous a quitté il y a un peu plus de 6 ans maintenant. Le temps passe, hein, en avril 2020, il avait 75 ans. Et il a démarré en 64, hein, Reviens Sophie, ça pas, je l'ai, bon, je voulais dire passer, c'est pas été un grand succès. Et puis il y a l'été 65, c'est Aline, évidemment, puis après ça s'enchaîne, les marionnettes, etc., etc. Nous restons en 65 avec un bon titre, alors ce sont des compositions toujours de lui, hein, seul ou en tandem, La fille aux yeux bleus.

La fille aux yeux bleus en 66, Christophe. Aline avait été classée en 65, pardon, puisque c'est l'année de la semaine. Les marionnettes, c'est 66. Hein. Puis après, il y aura, excusez-moi, monsieur le professeur. Et plus tard, on retrouvera d'ailleurs la même couleur avec les mots bleus, notamment en 75. Et un tas de très, très belles chansons signées Christophe. Sonny and Cher, ah, tandem que nous avons beaucoup de plaisir à retrouver, Sonny Bono bon, et Cher, alors je ne me rappelle plus de son nom exact, qui chante une composition de Sonny Bono, toujours, il est un excellent compositeur, premier à la fois au Royaume-Uni, deux semaines, je crois, du fin août à début septembre, et aux États-Unis, mi-août, trois semaines, hein, début septembre, évidemment, peut-être le plus connu, I Got You Babe.

Très belle composition musicalement, vocalement. Alors, pendant ce temps-là, j'ai retrouvé le vrai nom de Charity Sarvikian, alors peut-être d'origine arménienne, qui est née en 46 en Californie. Alors, elle est née le 20 mai 46 en Californie, c'est-à-dire 10 jours après Donovan, dont nous en parlait tout à l'heure, qui était né, lui, le 10 mai 46, mais à Glasgow. Et donc, Sonny Bono, qui était né en 35, donc un peu plus tôt, et qui est mort en 1998. Hugo Frey, lui, est né en 29, et il est toujours parmi nous. C'est, je crois, maintenant le recordman de la longévité dans les vedettes, en tout cas dans les grandes vedettes. Et il chante Dylan beaucoup à cette époque, au milieu des années 60. Il y a tout un album dont j'ai extrait un morceau que nous avons passé peut-être qu'une fois. Et c'est le même titre que Dylan, d'ailleurs, Oxford Town.

Hugo Frey, Oxford Town. Terminons, alors on va aller très vite parce que le temps nous est compté et de toute façon, ça se passe légèrement de commentaires. Le morceau de l'année 65 ou l'un des morceaux des 65 avec Yesterday, bien sûr. Là, il s'agit des Rolling Stones. Et quand on parle des Rolling Stones, on pense tout de suite au riff de départ de Satisfaction, bien sûr.

Ça pourrait être un des hymnes de la pop musique. C'est signé Keith Richards, hein, essentiellement. Bon, pour les paroles, je pense que c'est évidemment Mick Jagger. Premier aux États-Unis, au Royaume-Uni et dans sept ou une bonne dizaine d'autres pays. Je vous fais grâce du palmarès. Satisfaction se suffit à soi-même. Et France Gall, maintenant, pour en terminer avec cette rubrique consacrée à l'année 65. Je vous disais, je vous répète souvent qu'elle a une culture jazzy de par sa famille. Eh ben, elle nous chante une chanson qui s'appelle « J'ai le cœur qui jazz ».

0: Alors c'est signé papa de Robert Gall et puis Alain Goraguer, hein, grand pianiste et arrangeur. Alors 65 c'est l'année de Poupée de cire, Poupée de sang. Et d'ailleurs je crois que c'est sur le 45 tours 4 titres de Poupée de cire, Poupée de sang qu'il y a Le cœur qui jazz. Mais c'est pas le seul morceau. J'ai fait un zoom d'ailleurs sur le côté jazzy de France Gall. Deux numéro 1 pour en terminer avec cette édition de Salut 60s. Et d'abord Anthony Newley. Alors il est new également dans la programmation de Salut 60s sur Radio Collège. T'as un Britannique, autant pour moi, hein, né en 31, mais qui est mort en Floride en 98. Et grosse carrière hein, de chanteur, de compositeur, etc. Il a, alors c'est un de ses titres de gloire, co-composé la chanson de Goldfinger. Un numéro 1 du 28-4 au 5-5, du 28 avril, donc au 5 mai, au Royaume-Uni, que nous écoutons tout de suite. 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

Alors, on va le classer dans les crooners. Et c'est d'ailleurs plutôt un, comment, un acteur. Il a tourné plus de 30 films hein, dans les, de 1947 à 1982. Nous terminons avec un tandem célèbre, Phil et Don Everly. Les Everly Brothers, donc, l'un, Phil, est mort en 2014, l'autre nous a quitté plus récemment en 2021. Une pléiade de tubes, dont le Cathy's Clown, le premier simple à avoir été simultanément premier au Royaume-Uni et aux États-Unis. Au Royaume-Uni du 5 mai au 23 juin, 7 semaines. Aux États-Unis du 23 mai au 27 juin, 5 semaines. Et premier dans un certain nombre d'autres pays. Classé 150e meilleure chanson du siècle par la revue Rolling Stone, Cathy's Clown.

Curtis Clown, c'est une composition des Everly Brothers eux-mêmes. Elle a été adaptée en français, Le Petit Clown de mon cœur, par Georges Appert et Pierre Delanoë, et Richard Anthony et Johnny Hallyday l'ont chanté, mais Richard a été mieux classé, puisqu'il a obtenu une première place de Salut les copains à la fin de l'année 61. Voilà, on termine avec le clown de Cathy, le petit clown de mon cœur. Cette édition de Salut les 60s que nous a réalisé Leïla, et nous le remercions. Vous nous retrouvez sur la fréquence 95.9 ou sur radiocollège.fr les samedis à midi de 12 à 13. Donc, rediffusion les dimanches de 10 à 11. François Blasi vous donne rendez-vous à la semaine prochaine. Le Zoom, j'ai pas encore complètement décidé qui ce sera. Donc, ce sera une surprise. Salut les 60s.

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Bonjour François Blasi, heureux de vous retrouver au micro de Radio Collège sur la fréquence 95.9 ou sur radiocollège.fr avec cette édition de Divertimento que va nous réaliser Leïla. Et plutôt 18e siècle, hein, deuxième moitié du 18e à peu près, avec une incursion dans le 19e et un retour en arrière, très en arrière d'ailleurs, au 15e, figurez-vous. Voilà. Alors, au 15e siècle, ce sera Hockeghem. Alors, c'est un compositeur pas très connu et pourtant qui a eu, qui était très apprécié à son époque, qui est mort à la fin du 15e siècle en 1497 à Tours. On en reparlera à ce moment-là et je vous proposerai des motets. 19e siècle avec Johannes Brahms, bon, et les deux premiers mouvements de son sextuor numéro 1, dont le second mouvement est particulièrement connu et qui date, lui, de 1862. Pour le 18e, nous avons Handel, qui est un habitué de Divertimento, avec des concertos à due cori. En fait, j'expliquerai que c'est pas tout à fait vrai, mais bon, ce sont des concertos de Handel, ils datent de 1748. Nous aurons la 40e de Mozart, bon, peut-être la plus connue, et peut-être à juste titre d'ailleurs, des symphonies de Mozart, qu'il a composées en 1788. Et nous aurons un compositeur d'opéra que je passe pour la première fois et qui n'est pas très connu, mais en revanche, loin de là, Pierre-Alexandre Monsigny. Et pourtant, qu'est-ce qu'il était apprécié pour son génie mélodique à l'époque, né en 1729 dans le Nord, hein, et mort à Paris en 1817. Je vous proposerai tout de suite d'ailleurs l'ouverture et 4 airs de Le Roi et le Fermier qui date de 1762. Voilà pour le menu et donc revenons à Pierre-Alexandre Monsigny. Donc je le disais, il est né du côté, comme on dit si bien maintenant, pour dire A, de Saint-Omer en 1729 et il est mort à 88 ans, donc à Paris en 1817, donc très grosse carrière d'opéra, surtout au début, hein, il a un grand succès, c'est, d'après mon guide évidemment, puisque ce n'est pas moi qui vais l'inventer ça, l'un des fondateurs de l'opéra comique français, et il triomphe des 30 ans avec un opéra qui s'appelle Les Aveux Indiscrets, et Le Roi et le Fermier qui date de 1762, donc à 33 ans, hein, et connaît un très gros succès. Il aura encore quelques opéras à succès, dont je dis Le Déserteur, parce que j'ai deux opéras de Monsigny, qui datent de quelques années plus tard. Et puis, sa cote, si j'allais dire, va légèrement baisser. Il va se retirer avec l'avantage d'avoir eu beaucoup d'honneur. Auteur d'une musique de qualité, il a fait usage de motifs conducteurs, ancêtre du leitmotiv, me dit mon guide. Alors, Le Roi et le Fermier, oh bah c'est une belle légende, hein. Il y a le noble et puis il y a le prolétaire, je cherche le nom de l'époque, et une histoire le fermier recueille le roi sans savoir que c'est le roi d'ailleurs, et puis évidemment il y a une jeune femme dont le fermier qui s'appelle Richard est amoureux, elle s'appelle Jenny, et d'ailleurs amour partagé, et ça va se passer très bien. J'aime pas trop dénouer les intrigues, sinon on en a pour une demi-heure. Nous allons écouter tout de suite l'ouverture du Roi et Fermier, qui n'est pas une grande ouverture, hein, je le dis tout de suite, mais enfin bon, nous ouvrons toujours par une ouverture, donc pourquoi pas. Et c'est joué par l'Opéra Lafayette Orchestra, je vous dirai deux mots de cette formation, dirigée par son fondateur, Ryan Brown, en 2012.

pas la plaisante, très 18e, hein, y a pas de problème. Hein. On entend ça, on dit bon, c'est 18e siècle. Après, dire que c'est de Monsigny, évidemment, c'est pas du tout évident parce que, j'avoue, c'est en feuilletant les catalogues que je suis tombé dessus. Ils ont acheté deux opéras. Alors, l'Opéra Lafayette Orchestra, c'est un orchestre, c'est une compagnie d'opéra, donc orchestre et chœur, américaine, hein, basée à Washington. Et qui s'est donné pour but de jouer des œuvres françaises, d'où Lafayette, de la fin du XVIIe, début du XVIIIe. C'est-à-dire, on est en plein notre période. Et il a été fondé en 1995 donc par Ryan Brown, qui dirige l'orchestre. Et alors, détail qui nous intéresse, en 2015, quand l'Hermione a accosté en Virginie, l'opéra Lafayette a joué au bord. À bord de l'Hermione. Pourquoi? Parce que bon, l'Hermione, Lafayette, etc. Voilà, je fais pas de dessin. J'ai fait des articles sur le voyage de l'Hermione, puisque j'étais, je faisais le journal du conseil départemental, mais j'avoue que j'avais pas eu ce détail musical. Alors, 4 airs de Le Roi et le Fermier a commencé. Alors, c'est 3 ariettes et puis à la fin un chœur. Hein. Donc, le premier air. Et c'est Richard, le fermier, qui chante, qui est un baryton, et qui est William Sharp. Et il chante, alors il n'y a pas de traduction, puisque c'est en français, hein, d'elle-même et sans effort.

Alors Richard, il est inspecteur des gardes-chasse, hein, en fait. C'est pas tout à fait un fermier, mais enfin, c'est un tout petit poste. Et évidemment, quand il recueille le roi, sans savoir que c'est le roi au départ, hein, il y a une différence de conditions. Alors vous écoutez, c'est joli. Hein. Alors le français n'est pas franchement une langue d'opéra, faut bien le dire, à côté d'italien. Il n'y a pas photo, comme on dit, mais mélodiquement, c'est bien. Et on va en avoir une deuxième confirmation avec une autre ariette. Et là, c'est Jenny, donc la soprane, la femme, l'héroïne, j'allais dire, qui nous chante « Ce que je dis est la vérité même » de la bouche d'une femme.

Voilà, belle soprane que, alors j'ai pas cité son nom, pardon, elle s'appelle Dominique Labelle, hein, c'est un nom très nord-américain issu de colons français, hein, à mon avis. Hein. Bien, troisième ariette, et là on va avoir le roi, on a eu Richard, on a eu Jenny, on va avoir le roi, puisque ce sont les trois principaux personnages, qui est un ténor, lui qui s'appelle Thomas Michael Allen, je crois qu'il est un peu plus connu que la moyenne, et il nous chante, alors nous sommes dans l'acte 3, les deux premières airs étaient de l'acte 1, il nous chante « Le bonheur est de le répandre ». C'est beau comme formule.

Voilà, oui, bon, enfin, moi, j'ai, en écoutant ces airs, je les ai sélectionnés, bon, enfin, c'est, ça, c'est ma propre sélection. Et j'ai trouvé que, franchement, il y avait, oui, alors, des, bon, 18e, et il y avait, effectivement, un grand talent mélodique. Alors, nous allons terminer avec un chœur, enfin, ils sont plusieurs à chanter, et d'ailleurs, c'est quatre autres personnages, plus Jenny, il y a 8 personnages. Eux, je vais pas vous les citer pour gagner un tout petit peu de temps. C'est le final. Il y aura un peu plus de 4 minutes de Le Roi et le Fermier avec plusieurs airs Que du ciel, la porte suprême. Ensuite, il y a Ne perdons jamais l'espérance et un refrain à grand cœur pour en terminer avec Il ne faut s'étonner de rien.

Voilà, alors sans doute une découverte pour la plupart d'entre vous, comme ça a été une découverte pour moi quand j'ai acheté ces deux opéras. Donc il y a Le Déserteur aussi, je vous le repasserai peut-être une fois un peu beaucoup plus tard, de Pierre-Alexandre Mancini, donc ce compositeur. Alors Saint-Omer, c'est dans les Flandres, je sais pas si c'est la France, elle est en 1729 peut-être. En tout cas, mort à Paris en 1817 et qui a eu son heure de gloire. Le tout joué donc par cette compagnie qui s'est consacré au répertoire français, mais une compagnie américaine, hein, basée à Washington, donc je vous l'ai peut-être dit ou peut-être pas, et dirigée par Ryan Brown, et qui a donc joué, alors c'était enregistré au Maryland en 2012, et qui a donc joué à bord de l'Hermione lors de son périple aux États-Unis. De Mancini, 1748, nous passons à Johannes Brahms. Bon, alors lui, il est plus courant dans la programmation de Divertimento, ce qui est tout à fait normal. Je vous rappelle rapidement, hein, c'est un hambourgeois. Quand j'étais à Hambourg une ou deux fois avec des échanges scolaires, ils sont très fiers à Hambourg d'être notamment la patrie natal de Johannes Brahms en mai 1833. Il est mort à Vienne, comme un certain nombre d'autres compositeurs, je vous l'avais déjà signalé d'ailleurs. 64 ans plus tard, enfant prodige, très doué. Brahms a écrit des symphonies, des concertos, des lieder, un Deutsches Requiem, un magnifique Requiem. Et en l'occurrence, beaucoup de musique de chambre. Alors ça a été répertorié, il a écrit beaucoup de quatuors à cordes ou avec piano, quintette et deux sextuors, parce que le sextet c'est la formation qui joue. Hein. Deux sextuors à cordes, l'un au tout début de sa vie musicale, de sa vie de compositeur, en 1862, et l'autre, je suis en train de chercher, pas beaucoup plus tard, 4 ans plus tard, ce sont des œuvres de jeunesse, l'opus 36. Alors revenons à l'opus 18, donc, qui fait 4 mouvements, mais bon, ils sont un peu longs, et quand même pas facile de vous proposer l'intégrale, parce que là on en aurait pour 20 notes, en 3, 37 ou 38 minutes, bon, ça, voilà. Je vous propose les deux premiers mouvements. Alors, ils sont d'ailleurs très brahmsiens, si je puis me permettre, je vais connaître rigoureusement par cœur. Et vous écouterez, alors le premier mouvement est très de sextuor, et assez rapide, hein, malgré l'indication Allegro Manon Troppo. Manon Troppo aussi, c'est quand même rapide, très chantant, très rythmique aussi. Et alors le deuxième mouvement, qui est alors encore plus brahmsien, on a l'impression là dedans, c'est très très romantique, romantique allemand, et il y a un thème, une cantilène qui a été repris, et c'est pour ça d'ailleurs qu'il est connu, dans le film Les Amants de Louis Malle en 1958, avec Jeanne Moreau et Alain Cuny et Judith Mack, par exemple, grand prix du jury de Venise, d'ailleurs, entre parenthèses, un film qui a fait un peu parler de lui parce que il y avait un adultère, et on est en 58, hein, bon. C'est joué par donc deux violons, deux altos et deux violoncelles. Les deux violons sont Judy Minuin, s'il vous plaît, et Robert Masters. Les deux altistes sont Cécile Aronowitz et Ernst Wallfisch. Et les deux violoncellistes sont Maurice Gendron, grand violoncelliste français, et Derek Simpson. Et c'est enregistré à Londres en septembre 1963.

Ah, cet andante, ma moderato, du premier secteur de Beethoven. J'ai vu le film. Le morceau, enfin, pas intégralement, bien sûr, repasse plusieurs fois dans le film. Et il y a l'ambiance, quoi. Bon, voilà. Et alors, petit détail pour l'enregistrement. À Londres, c'est dans des studios, dans une rue qui est connue pas pour Yodi Minuin, mais pour les Beatles, dans Abbey Road Studio. Voilà. On avait l'Hermione tout à l'heure, on a Abbey Road. Alors, je ne sais pas si j'ai une anecdote pour Handel, mais bon, s'il n'y en a pas, tant pis. Nous passons donc à Georg Friedrich Handel, compositeur allemand, hein, né en 1685 à Halle. Halle, c'est dans l'ancienne RDA. Hein, est mort à Londres en 1859. Il est considéré par les Anglais comme un compositeur anglais. Bon, même si, alors, etc., etc. Alors bon, et comme il a vécu en plus longtemps, une œuvre monumentale, sacrée, pour orgue, pour piano, on a passé des suites pour clavecin, des opéras magnifiques. Et de la musique de chambre, bien sûr, notamment, alors c'est assez amusant, des concertos à due cori, c'est-à-dire à deux chœurs. Sauf que, me signale la pochette là, qui va avec, enfin, c'est pas deux chœurs, ce sont trois chœurs en fait. Il y a un ensemble de cordes à quatre parties, et deux groupes devant, ayant chacun deux hautbois et bassons, ainsi que deux chœurs. Dans ces concertos, alors il y en a, semble-t-il, trois. Je vous propose l'intégrale du troisième concerto parce que il est pas très très long et puis que ça un gros quart d'heure et que ça vaut vraiment le coup. Il y a cinq mouvements. Je vous fais grâce d'une ouverture, un allegro, un adagio, un andante, un allegro. C'est joué par une formation très connue, l'Academy of St. Martin in the Fields, évidemment dirigé par Sir Neville Mariner. Alors, j'ai pas la date de l'enregistrement, c'est soit 72, soit 80.

Voilà, concerto à Douai Corée. Alors, vous savez, des concertos, quand on dit concerto, normalement, c'est orchestre et un, deux, voire trois solistes. Le triple concerto de Beethoven, par exemple. Ou quatre, je crois qu'il y a un concerto ou deux concertos pour quatre pianos de Bach, peut-être même de Handel, d'ailleurs. Mais généralement, bon, voilà, orchestre et solistes. Et là, non. Alors, les concertos grosso, c'est des concertos, mais où il n'y a pas franchement de soliste, même si vous avez entendu au fil des mouvements, soit les cordes, soit le hautbois, qui est un des instruments les plus utilisés dans l'orchestre, de cette œuvre de Handel. Alors, je ne l'ai peut-être pas précisé, mais elle date de 1748, c'est-à-dire plutôt vers la fin de vie de Handel, ses concertos. Ces trois concertos, dont je vous propose le troisième qui, d'après mes sources, voilà, est sans doute le plus original. Voilà. Alors, de Handel, nous repassons trois siècles en arrière, oui, avec Ökegem. Ah, Ökegem, vous allez me dire, Kezako. Alors, je vais vous donner l'orthographe au cas où vous voudriez faire quelques recherches. C'est Ökegem. On ne sait pas très bien quand il est né, vers 1420, donc vous voyez, ça remonte quand même avant la Renaissance, hein, et dans le Hainaut, donc en actuelle Belgique, hein, près de Mons. Hein. Ce qui est sûr, c'est qu'il est mort à Tours en 1497. Parce qu'il a fait une très grosse carrière d'abord auprès du duc de Bourbonnais et d'Auvergne, qui possédait les Flandres, hein, d'où peut-être, comme il est né près de Mons. Et puis ensuite, il a été premier chapelain de chant sous trois rois de France, Charles VII, Louis XI et Charles VIII. Rien que ça, ce qui prouverait quand même

sans doute que il avait une valeur assez reconnue. Il a été nommé trésorier de l'abbaye de Saint-Martin de Tours, d'où le lieu de sa mort. Alors, il a écrit, c'est un des premiers polyphonistes, hein. Il a écrit un merveilleux requiem que je vous passerai une autre fois, parce qu'il est assez long, et ce serait dommage de le couper. Je vais vous proposer, à titre d'exemple, mais il dure quand même un peu... de quoi apprécier le talent polyphonique de Hockenheim, de Marianne Mottès, donc des motets à Marien, hein, je sais pas comment on dit, pour Marie en tout cas, enregistré en avril 1988 par le Hilliard Ensemble. Alors c'est un ensemble vocal britannique créé en 1973-1974 qui a été dissous en 2014. Je vous fais grâce de la composition du Yard parce qu'ils sont une douzaine. Nous allons écouter donc successivement un Inter Marta Dei Mater et ensuite un Ave Maria.

à la musique du 15e siècle, mais bon, polyphonique, hein. Il y a des chants de la Renaissance, etc., où, bon, c'est pas allé, mais instrumentalement, on s'y retrouve pas. Et puis là, bon, là, il y a, bon, si on donne pas le siècle, on a l'impression que c'est plutôt 16, au moins 16, voire 17, voire 17e siècle, que donc, je répète, ces motets de Johannes, son prénom Ockeghem, qui date peut-être, parce que là c'est pareil, on sait pas très bien, environ 1400, entre 1460 et 1480. Et la fourchette est quand même assez large, mais bon, les œuvres ont été retrouvées, même sa date de naissance, je vous l'ai précisé tout à l'heure, n'est pas connu très exactement. Enfin, il avait il est mort à plus de 70 ans, hein, Ockeghem. Nous terminons avec quelqu'un qui est mort à 35 ans, lui, enfin pas loin de 36, qui est évidemment Wolfgang Amadeus Mozart. Alors, on va pas reparler longtemps de sa vie. C'est la 40e symphonie. Il en a peut-être écrit 41. Puisque la dernière, c'est la 41. Alors, les dernières symphonies ont des surnoms. La 35e, c'est la Hafner. La 36e, c'est la Linz. Il n'y a pas de 37e, en fait. Donc, si vous voulez poser une colle ou comment... Regardez si quelqu'un connaît bien Mozart, vous lui parlez de la 37e symphonie. S'il dit oui, je connais bien, il ne connaît rien du tout, en fait. Il n'y a pas de 37e symphonie. La 38e, c'est la Prague. La 39e, ma préférée, moi, c'est la bémol majeure, je vous ai déjà passé que j'ai prêt. La 41e, c'est la Jupiter. Et donc, la 40e, c'est la symphonie en sol mineur. La plus connue, aussi parce que le premier mouvement a été repris, je crois, à la fin des années 60, début des années 70, par la formation Valdos de los Rios. On connaît tous la 40e grâce à ça, avec une orchestration d'ailleurs qui est loin d'être nulle. Mais là, c'est uniquement le premier mouvement qui est Allegro Molto. Il y a un mouvement Andante, un Menuetto et un final qui est vraiment extraordinaire. Alors, il avait composé cette 40e symphonie, je vous l'ai dit tout à l'heure en introduction, en 1788, assez rapidement, semble-t-il. Hein, c'est ça, les surdoués, les vrais surdoués, hein, pas les surdoués d'opérette. C'est enregistré alors par un chef que, pour la première fois que nous proposons sur Divertimento, sur Radio Collège, Karl Schuriert, qui était un grand chef, c'est en 1961, il est né en Prusse, à Danzig, en 1880, et il est mort en Suisse, en 1967. L'orchestre de la radio suisse italienne de Lugano, joue cette 40e symphonie sous sa baguette, et je vous l'ai dit, enregistrée en avril 1961.

Voilà, très... c'est aérien, c'est léger, mais avec tant quelques passages un peu plus sombres, comme toujours dans Mozart. Et d'ailleurs, je relisais mes notes pendant que nous écoutions, il n'y a ni trompette ni timbale, alors que généralement, dans un orchestre symphonique, même 18e siècle, c'est-à-dire assez léger, on n'est pas encore évidemment avec Mahler ou Berlioz, il y a quand même souvent les cuivres, corps, trompette, et encore plus souvent, des timbales. 40e symphonie en sol mineur, Karl Schuhriert, donc à la tête de l'orchestre de la radio suisse-italienne de Lugano, pour en terminer avec cette édition de Divertimento, donc successivement, opéra de Monsigny, sextuor de Brahms, concerto à due cori d'Händel, Demoté d'Ockeghem et la symphonie de Mozart, que nous allons retrouver d'ailleurs pour conclure. Après, je vous ai rappelé quand même que, d'une part, c'est Leïla qui nous réalisait cette édition et nous la remercions. D'autre part, que vous nous retrouvez sur la fréquence 95.9 ou sur radiocollège.fr les dimanches de 15h à 17h avec une réédition le jeudi de 20h à 22h. En ce qui me concerne, je vous donne rendez-vous la semaine prochaine pour une nouvelle édition de Divertimento sur Radio Collège.

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